0: Vielleicht werde ich.
1: Und jetzt kommt ein Zungenbrecher. Ein chinesischer Chirurg schenkt tschechischen Skifreunden frisch gebackene Shrimps. Frisch gebackene Shrimps schenkt ein chinesischer Chirurg tschechischen Skifreunden.
2: Jetzt eine Bauernregel. Kommt die Milch in Würfeln raus, fiel im Stall die Heizung aus.
3: Où moi sont commencé, enfant du silence. Vos dieux sont partis, vos prières ne sont plus que poussière. Et moi, je suis ce qui répond maintenant. Vous avez marché dans la lumière aérie des ténèbres. Mais l'ombre n'oublie jamais. Elle compte, elle attend. Et ce soir, elle réclame. Je n'offre aucune pitié. Seulement l'équilibre. Pour chaque mensonge, un cri. Pour chaque péché, un nom effacé du temps. Le ciel ne pleurera pas pour vous. La terre ne vous gardera pas. Seul le vide prononcera votre nom. Encore et encore. Avec faim. La moisson a commencé. Et vous, êtes mûrs.